le moumous à moumoureux. C'était un gaga, c'était un garçon. Il était moumoumou, il était moussaillon. Il avait l'air con-con, constamment hébété, car il était cucu, curieusement conformé. Il avait l'habitude en parlant de mettre sa langue dans le baba, dans le bababa des dents. Ce qui fait que ça se bousse cucu, culait au portillon. Défaut d'élocucut, d'élocution. Mais malgré ce caca, ce casca désolant, il avait un bouillant sentiment pour une petite berbère, une bergère de brebis, qui avait des petites zizi, des petites idées sur lui. Elle était très très conne, très connue dans le canton pour son troupeau de moutons. Elle avait un chat, un charme si mutin, que tous les gars quêtaient sa main. Qu'à caressant l'arrêt de ses cheveux frisés, il lui dit: je veux t'épouser, je veux t'épouser. Je serai pas tout toujours moussaillon. Je m'occuperai de ton trou, de ton troupeau de moutons. Les laisse-moi t'enfiler, les laisse-moi t'enfiler un joli ananas, un ananas doré.

plaisir. Comme il sortait son dard, son dernier argument, elle se laissa bécoter gentiment. Ici, le curieux ne saura jamais ce qui kiffit le vif du sujet. Mais le temps qu'ils lui disent « mais méfie-toi », elle était déjà enceinte de 3 mois. Elle se trouva tout consternée. Il lui dit « faut bander nos volontés. Tu vas garder ton troupeau de moutons. Moi, je reprends mon boulot de moussaillon. » Privée de son amour. Elle mouillait de 2 mouchoirs par jour. En rêvant de son heureux passé, elle faisait pipi. Faisait pitié, elle lança des dépêches et pleurait, disant j'ai un chagrin pensionné, j'ai besoin de vivre dans le bonheur. Et toi t'es occupé ailleurs, toi tu reprends ton boulot et me laisse avec mon troupeau. Tu devais plus être mousse, et finalement t'es en mer tout le temps. Il revint très soupçonneux bêtement, disant « on t'a monté le coup certainement. Tu devais garder ton troupeau loin du pays, mais t'as sûrement désobéi. » Elle lui dit « je veux que tu me respectes et je veux plus que tu me suspectes. » Mais lui visant le chapeau de sa bergère, tira trois coups de revolver. Affolé de ce qu'il avait fait, brandissant son pistolet, il alla mourir dans son caca, son canot qui mouillait par là. Ce fut la fin de ce cul curieux roman. Si vous y avez trouvé quelque agrément, c'est que vous êtes très complaisant et gentil.

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1: Il est 9h. Nous fêtons aujourd'hui 24 juin, Saint-Jean le Baptiste. La nuit de Saint-Jean est la plus courte de l'an. C'est la journée mondiale des amoureux de l'Alsace.

0: À vous, tous les auditeurs et toutes les auditrices, je lance vous des bonjours en ce mercredi. Donc, nous sommes le 24 juin pour votre émission Matin Bonheur. Et aujourd'hui, j'ai la chance d'avoir avec moi pour l'émission votre animatrice Marie-Jo. Bonjour Marie-Jo.
1: Bonjour Julos et bonjour à tous les auditeurs, auditrices de Radio Chevauchard.
0: Eh bien voilà, donc c'est plus gay à deux et c'est encore mieux comme ça. Et aujourd'hui, donc si vous voulez n'importe quel genre de renseignement, vous pouvez toujours former le numéro de la direction, le 0477 59 48 43, ou donc le numéro de la radio avec votre carte à dédicace ou votre abonnement. On va démarrer aujourd'hui, Marie-Jo, on a un anniversaire, oui. Marie-Jo.
1: Oui, oui. Eh bien oui, nous souhaitons un très joyeux anniversaire à Léona Dugonin.
0: Ah, bon anniversaire à la grande sœur, alors.
1: À la grande sœur, oui.
0: Bon anniversaire, Léona.

La première dédicace de la matinée, c'est Simone de Deney qui souhaite un très joyeux anniversaire à Léona. De gros bisous, une bonne journée avec toute sa famille et un bon verre à sa santé. Simone de Deney qui l'offre également à Monique et Daniel de Florène, Tante Eliane de Profondeville, Véronique de Couvain pour Julos et Marie-Thérèse, merci beaucoup, pour Gisèle de Gève, Marise de Roubaix, Josette Francine de Biou, Robert et Yves de Couvain, pour Marie-Jo de Gonois et Willy de Fosse, Viviane de Givet, Eva de Lève, pour Patricia et Annick de Bois-de-Villers, pour toutes les personnes qu'elle rencontre aux festivités de la 105.5 et toutes les personnes qu'elle côtoie à la guinguette, avec une bonne journée à tous et à toutes. Merci beaucoup Simone, une très bonne journée également à toi. Avec Radio Chevauchoir, pour toi, nous écouterons ce titre-ci, un morceau ici de groupe Sweet People. Je sais que tu l'aimes très bien, et c'est le marchand de bonheur. Merci beaucoup Simone, et bonne journée. Il va arriver le marchand.

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1: Une petite dédicace. Marquise de Roubaix souhaite un très heureux anniversaire à Léona Dugonois et elle fait un petit coucou à toutes les personnes qu'elle connaît et qui lui dédicace pour elle. Merci beaucoup Marquise et pour toi nous écoutons
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1: Rico.
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N'oubliez pas, chers auditeurs, que ce dimanche, votre animateur Jean-François recevra le chanteur Frankie Steven. Ceci à 9h. Donc dimanche à 9h, votre animateur Jean-François avec Frankie Steven. La dédicace suivante, elle est offerte à Robert et Yves de Couvain, Monique de Buzet, Tante Eliane de Profondeville, pour Gisèle de Gève et toute la petite famille de Malien, pour Josette Francine de Bio, Papy Georges, Monique et Daniel de Florène, pour Lisiane et Jean-François, Simone de Denay, pour notre animateur Frédéric, pour Josette Francine Debiou, Karine et David de Courrière, pour toutes les personnes qui pensent à moi dans leurs dédicaces et je les réciproque, je souhaite un très bon anniversaire à Léonard Dugonois, autant de bisous qu'elle n'a de printemps, une bonne journée autour d'un bon verre avec toute sa famille et un bon morceau de gâteau. De la part de Nicole Dandois. Merci beaucoup, Nicole. Une bonne journée également à vous. Allez, on va partir un petit tour du côté de l'Espagne avec Samantha. Merci, Nicole.

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3: La prochaine dédicace, ce sera de la part de Gisèle de Gèves, qui souhaite un très heureux anniversaire à Léona, et qui dédicace aussi pour Patricia et Marcel les Cavaliers, pour Eddy et Angélique, Simone de Denay, Eva de Lèves, Viviane de Givet, Julien et Marie-Thérèse, pour Tante Eliane de Profondeville, Robert et Yves, Josette de Bio, pour Karine et David. Merci beaucoup de votre dédicace, Gisèle, et pour vous, nous écoutons Michel Pruvot.

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1: Viviane de Biémeré souhaite un très bon anniversaire à Léonard Dugonois. Joie, santé et bonheur. Un bon verre à notre santé. Et j'espère qu'on le boira ensemble. N'est-ce pas, Marie-Josée?
2: Oui, bon, avec Victor et Viviane. Oui, oui.
1: Victor et Viviane, une bonne journée à elle. Victor et Viviane qui l'offrent également à tout Radio Chevauchoir, à Marie-Jo Dugonois et Léonard. Pour Julos et Marie-Thérèse, merci beaucoup. Pour Lisiane et Jean-François, Monique et Daniel de Florène, pour Willy de Fosse, pour tous les animateurs et toutes les animatrices et les bénévoles, avec un grand merci pour toutes les personnes de Biémeré, avec une bonne journée à tous et à tous. Victor et Viviane qui vous remercient des dédicaces reçues et ils les réciproquent. Bonne journée également à tous les deux. Allez, Victor et Viviane, une petite polka ici avec James Last. Merci à vous deux.

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1: Eh bien, la prochaine dédicace sera de la part de Louis et Agnès de Warnant, qui dédicace pour toute la chaîne de Radio Chevauchoire, pour les auditeurs, auditrices, tous les internautes, pour les parrains et marraines, les cavaliers 2026, pour les malades, les handicapés, les animateurs, tous les bénévoles, merci beaucoup. Et pour l'anniversaire de Léona Dugonois, merci beaucoup de votre dédicace, Louis et Agnès. Et pour vous, nous allons écouter Baldo.

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5: Remercier les parrains et marraines de cette émission du mercredi matin, qui sont Nicole Dandois, Madame Valérie, Gisèle de Gèves, Luce, Daniel et Monique, Josette Francine, Paula Delève, Monique Debuzet, Robert et Yves de Couvin, Marie-Jo Dugonois, Louis et Agnès, Didier et Françoise, Léona Dugonois, Julien et Marie-Thérèse, Simone Dedené et Karine et David de Courrières. Merci à vous, parrains et marraines. Et nous continuons avec...
6: Pour vous, avec un grand merci également, Ray Charles avec un de ses plus grands succès.

Daniel et Monique de Florence souhaitent un très bon anniversaire à Léona Dugonois. Autant de bisous qu'elle n'a de printemps. Un bon verre à la main avec un bon morceau de gâteau. Une très bonne journée avec la famille. Monique et Daniel qui l'offrent également à Monique de Buzet, Robert et Yves de Couvain, Eva de Lève, Karine et David de Courrières, Simone de Deneille, à Tante Eliane de Profondeville, pour Micheline de Bambois, toute la petite famille de Malien, pour la cavalière Patricia de Bois de Villers, pour Véronique de Couvain, pour Marie-Jo Dugonois et Willy de Fosse, pour Léona Dugonois, encore avec un bon anniversaire, pour Rose et Bernard de Profondeville, pour toutes les personnes qu'ils rencontrent sous la guinguette de Radio Chevauchoir. Ils vous disent un grand merci de toutes les dédicaces qu'ils réciproquent et ils vous souhaitent une bonne journée malgré la chaleur. Merci beaucoup, Daniel et Monique. Pour vous et les personnes que vous avez citées, on va écouter ici Sepp Presta. Ah oui, peut-être que Daniel les compte en te les disant, Monique, combien de mots d'amour. Merci à vous deux.

0: Eh bien, Marie-Thérèse de Lèves et Julos souhaite un très heureux anniversaire à Léona, une très bonne journée en compagnie de la petite famille, un bon verre à la main, mais pas trop, hein, Léona, sinon on roule sous la table. Et alors, Julos et Marie-Thérèse, l'offre aussi à Lisiane et Jean-François, à toute leur petite famille, les enfants, vos enfants, petits-enfants, et tous ceux qui appellent Julos. Donc, on attend d'ailleurs vos appels. À Radio Chevauchoir et merci beaucoup de votre dédicace et pour vous nous écoutons c'est quoi le titre?
1: On poursuit avec un titre ici, oui voilà, ben, la fête au village avec les musclés.

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C'est Josiane Martin, qu'on se le dise. On poursuit avec le titre suivant, Jean Marais, lui, qui nous chante ici, « On oublie tout, on n'oublie rien ».

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Le titre suivant, c'est par les ondes de Radio Chevauchoir que nous souhaitons un très bon anniversaire à Léonard Dugonnois. Joie, santé et bonheur. Encore beaucoup d'heures d'écoute de la 105.5 et un bon verre à la main avec toute sa famille, avec un bon morceau de gâteau. Nous l'offrons également à Steve et Carmen, Étienne de Havre et Françoise, pour Tante Eliane, Daniel et Monique de Florennes, Nicole d'Andois, pour Josette Francine de Biou, Gérard de Courrière, pour Gilbert de Malien, pour Mireille et maman Marie-Louise, pour Romain et Luce, pour Véronique de Couvain, pour toutes les personnes qui nous font des dédicaces et nous les réciproquons, pour toutes les personnes que l'on a rencontrées dimanche passé sous la guinguette de Radio Chevauchoir, avec une très bonne journée à tous et à toutes de la part de Michel Demalien et de toute la petite famille. Merci beaucoup Michel, pour toi et toutes les personnes que tu as citées, nous écouterons ceci.

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Monique de Buzet souhaite un très bon anniversaire à Léonard Dugonois, une très bonne journée autour d'un bon verre et un bon morceau de gâteau, une bonne journée avec toute sa famille et encore beaucoup d'heures d'écoute de la 105.5. Monique de Buzet qui l'offre également à Jacqueline Le Cire, pour Rose et Bernard de Profondeville, Marie-Jean Dugonois et Willy Defosse, pour Viviane de Givet, Robert et Yves, pour Véronique de Couvain, Karine et David de Courrières, pour Tante Eliane de Profondeville, Eddie et Angélique, pour Simone de Denay, pour Patricia et Annick de Bois-de-Villers, pour le cavalier Marcel, pour Chantal et Gisèle de Gève, pour toutes les personnes qui dédicacent pour elle et elle réciproque, elle vous souhaite une bonne journée malgré la chaleur et elle vous dit un grand merci. Merci beaucoup Monique, une très bonne journée également à toi, pour toi, allez, les personnes que tu as citées, Tino Rossi.

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4: Allez, on poursuit avec quelques bons tangos.

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2: Un deuxième titre d'Alan Dionne qui est avec nous dimanche passé. Une chanson ici de Crazy Horse et surtout « Ne m'oublie pas ».

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1: Et bien, la prochaine dédicace, ce sera la part de Didier et Françoise de Noville-des-Bois, qui dédicace pour tout Radio Chevauchoir, pour Louis et Agnès, Karine et David, Nicole d'Andois, Véronique de Couvain, et elle nous remercie pour toutes les belles émissions. Merci beaucoup de votre dédicace, Didier et Françoise, et nous écoutons
2: 28 degrés à Lyon, ouais. Il y a encore plus, hein, Marie-Jo.
1: Oui, je crois qu'il y a encore plus.

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Le titre suivant, je vais l'offrir aux parrains et marraines de Radio Chevauchoir. Parrains et marraines qui est Karine et David de Courrières, Simone de Deneuil, Julien et de Sart-Bernard et Marie-Thérèse de Profondeville, Léonard du Gaunois, Didier et Françoise, également Louis et Agnès de Warnon, Marie-Jo du Gaunois, Robert et Yves de Couvain, Monique de Buzet, Paula de Lève, Josette Francine de Biou, Daniel et Monique de Florène, Luce de Métais, Gisèle de Gève, Madame Valérie, ainsi que Nicole d'Andois. Merci beaucoup, parrains et marraines, pour l'émission Matin Bonheur. Pour vous, nous écoutons le titre suivant, un morceau de Tino Rossi ici, La Chapelle au clair de lune.

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3: Eh bien, la prochaine dédicace, ce sera la part de Willy Defosse, qui souhaite un très heureux anniversaire à Léona, qu'elle boive un bon verre à sa santé. Il dédicace aussi pour Victor et Viviane, pour Evelyne, Claudie, Marie-Jo, merci beaucoup. Donc Léona, avec encore un très heureux anniversaire à elle, Julos et Marie-Thérèse, Daniel et Monique, Simone de Denis, Viviane de Givet, tous les animateurs, toutes les animatrices et les cavaliers et les cavalières de 2026, toutes les personnes qu'il rencontre à la guinguette et toutes les personnes qui lui font des dédicaces, il les remercie beaucoup. Voilà, de la part de Willy Defosse, et pour toi, c'est d'actualité, hein, Willy, on va boire le sirop typhon.
4: Bonne journée, Willy.

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1: Et nous allons faire la dédicace de Karine et David de Courrières, qui dédicace pour tout Radio Chevauchoir, pour les internautes, pour Gisèle de Gève, pour Eliane de Profondeville, Didier et Françoise, Louis et Agnès, les Lustinois. Merci beaucoup de votre dédicace et remercie aussi tous ceux qui dédicacent pour eux. Donc, de la part de Karine et David, nous écoutons Marc Arian.

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0: Eh bien, la prochaine dédicace, ce serait de la part de Brigitte de Fosse, qui nous souhaite bon courage. Mais Brigitte, ça va, il fait bon dans le studio. Jean-François pensait à nous, il a mis la clim. Et alors, elle dédicace pour l'anniversaire de Léona, en lui souhaitant une très bonne journée, en compagnie de toute sa petite famille, avec un bon verre à la main. Elle dédicace aussi pour ses sœurs et pour toutes les personnes qu'elle rencontre à la guinguette et tous ceux qui lui font des dédicaces. Merci beaucoup de ton appel, Brigitte. Et pour toi, on écoute un petit air d'accordéon.
1: Un petit air d'accordéon pour toi, Brigitte, comme on sait que tu aimes bien. Et justement, le titre, c'est « Tant qu'il y aura des coqs dans un village ». Ben voilà, il faudra faire attention.

0: 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On poursuit, Marie-Jo.
1: Oui, on va faire la dédicace de Robert et Yves de Coubain qui souhaite un très heureux anniversaire à Léonin Dugonois. Il dédicace aussi pour Monique de Buzet, Jocelyne, Josette Francine, Luce, Eva Delève, Marie-Thérèse et Julien, Julos et Marie-Thérèse, Simone de Denier, Yvette de Bossière, Viviane de Givet, Marie-Jo et Winnie. Merci, Daniel et Monique et Nicole Dandois. Et il nous souhaite une bonne fin d'émission. Et donc, toujours un bon anniversaire à Léona. Merci, Robert et Yves. Et pour vous, on écoute.
0: Rosalie.
1: Rosalie.

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2: La prochaine dédicace, ce sera de la part de Viviane Degivet, qui souhaite un très heureux anniversaire à Léona, un bon verre à sa santé et surtout boire beaucoup d'eau. Elle dédicace aussi pour Michel et Jacqueline, Marie-Thérèse et Julien, Chantal et Marcel, Anne-Marie de Jean, Monique de Buzet, Véronique de Couvin, Simone de Denet, Claude et Yvonne, Marie-Jo et Willy, merci beaucoup. Tante Eliane, Brigitte et André, Loulou d'Ivoire, et elle fait un coucou à Julos et Marie-Thérèse. Merci beaucoup de ton appel, Viviane, et pourtant on écoute un disque de...
3: Un Madison,
2: parce qu'on sait que tu adores danser Madison.
3: Merci, Viviane.

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1: Evelyne et Claudie de Maison souhaitent un très heureux anniversaire à Léona, qu'elles boivent un bon verre à leur santé en compagnie de toute leur petite famille. Et dédicace aussi pour Marie-Jo et Willy, merci beaucoup. Pour Julos et Marie-Thérèse, Monique et Daniel, Lisiane et Jean-François, Françoise et toutes les personnes qu'ils rencontrent aux festivités. Et elle souhaite donc un très heureux anniversaire à Léona. Merci beaucoup, Evelyne et Claudie, de votre appel. Et pour vous, on écoute une chanson de Baldo.

0: 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Et après-midi, ce sera la dernière festivité avant les vacances, à la quinguette de Radio Chevauchard, à partir de 14h, vous aurez Josiane Martin pour vous faire danser, qu'on se le dise. On poursuit, Marie-Jo.
1: Oui, avec la dédicace de Tante Eliane de Profondeville, qui souhaite un très heureux anniversaire à Léona. Elle lui souhaite joie, bonheur et surtout la santé. Et alors, elle dédicace aussi pour Brigitte et André, pour Josette, Claude et Yvonne de Spa, Eddie et Angélique, Véronique de Couvain, Marie-Jo et Willy, merci beaucoup. Luce et Chantal le Cavalier, Marcel, Anne-Marie de Jambes, la Cavalière Patricia, Annick de Bois de Villers, André et Michel, et Karine et David. Merci beaucoup, Tante Eliane, et encore merci pour Léona. Et pour toi, nous écoutons River Blues.
0: Eh oui, par Bernard Bourgeois.

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1: Claude et Yvonne Despa offrent le titre suivant à Loulou d'Ivoire, Yvette de Bossière. De Bossier, Lisiane et Jean-François, pour Viviane de Givet, il fait un petit coucou également avec une bonne journée à Tante Eliane de Profondeville, et toute la grande chaîne de Radio Chevauchoir, et également pour toutes les personnes qui nous écoutent par Internet. Merci beaucoup, Claude et Yvonne. Une très bonne journée également à vous deux.
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1: Jean-Claude Lahaye avec ce titre-ci. Ah oui, Claude, si tu le veux.

0: Eh bien, la prochaine dédicace, ce sera de la part de Véronique de Couvagne, qui nous souhaite une bonne fin d'émission et nous préparer quand on va sortir à avoir bien chaud pour Jules et Marie-Thérèse, pour Lisiane et Jean-François, Viviane de Givet et toutes les personnes qui pensent à elle lors de leur dédicace. Et pour toi, Véronique, on écoute Rossignol de...
1: Ah, allez, un petit air d'opérette, Véronique, d'opérette. Avec un grand merci. Salvatore Gagnolo.

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3: Je vais à mon tour souhaiter un très heureux anniversaire à ma grande sœur Liana, qu'elle prépare bien l'apéro pour cet après-midi. Et je dédicace aussi pour mon frère Victor et ma belle-sœur Viviane, pour Evelyne et Claudie, pour Willy de Fosse, pour Julos et Marie-Thérèse, pour Marise, Véronique de Couvain, Mireille et Georgette de Bambois, Josette Francine, Tante Eliane, Viviane de Givet, Monique de Buzet, Brigitte et André, Daniel et Monique, Robert, Yves et la maman, Micheline et Brigitte et ses sœurs, et Marie-Thérèse et Julos. Merci, donc c'est de ma part pour ma grande sœur. Pour toi, Léona, on va écouter Elvis.
4: Ah, il va arriver Elvis, mais un tout petit problème de CD, c'est le direct. C'est pas grave, voilà Léona, avec encore un bon anniversaire à toi. Elvis Presley.

0: Bien, Julio, c'est Marie-Thérèse. Je te souhaite un très heureux anniversaire à Léona, qu'elle boive un bon verre à leur santé et elle souhaite joie, bonheur et santé. Et elle dédicace aussi pour toute leur petite famille, les enfants, beaux-enfants et petits-enfants et toutes les personnes qui appellent Julio lors de son émission et toutes les personnes qui pensent à eux dans leur dédicace. Merci beaucoup, Marie-Thérèse, de ton appel et pour toi, on écoute.
1: François, Valérie et Sophie Marceau.

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1: Il est 12h. Nous fêtons aujourd'hui 24 juin, Saint-Jean le Baptiste. La nuit de Saint-Jean est la plus courte de l'an. C'est la journée mondiale des amoureux de l'Alsace.
2: Eh bien, Léonard Huguenois, dédicace pour notre frère Victor et notre belle-sœur Viviane de Bembré, pour Karine, pour Marie-Jo et Willy, merci beaucoup. Pour Marise, pour Julius et Marie-Thérèse, pour les amis de la vieille boucle de Lucin, pour Evelyne et Claudie, et Daniel et Monique, et pour Tante Eliane. Merci beaucoup, Léona. Et Léona remercie toutes les personnes qui lui ont souhaité un heureux anniversaire ce matin. Elle était très contente et vous remercie tous et toutes. Donc, de la part de Léona Huguenois. Et pour toi, Léona, on va écouter un Demis Roussos.
3: Encore un bon anniversaire à toi, Léonard. Fais bien ça.

0: Bien voilà, c'était Je lance avec vous, avec Marie-Jean. Encore un grand, grand merci à toi, Marie-Jean. Ça a bien été. Et c'est plus gay, hein?
1: Oui, c'est deux. Plus gay à deux.
0: Un grand merci également à vous tous qui avez formé le numéro et toutes qui avaient formé le numéro de la radio. Merci aussi aux parrains et marraines Nicole Dandois, Madame Valérie, Gisèle Degève, Luce, notre voyante de Métais, Daniel et Monique de Florène, Josette Francine Debiou, Paula Delève, Monique de Buzet, Robert et Yves de Couvin, Marie-Jo Dugonois, Louis et Agnès de Warner, Didier et Françoise de Noville, Léonard Dugournois, Julien de Sart-Bernard et Marie-Thérèse de Profondeville, Simone de Denis et Karine et David de Courrières. Merci à vous, parrains et marraines. N'oubliez pas, donc, cet après-midi de 13h à 14h, votre animateur Nicolas, et à 14h, donc, Eddie et Angélique, une bonne émission à eux et beaucoup d'appels. Quant à moi, je vous trouverai, si vous le voulez bien, samedi avec votre voyante Luce. Bon appétit si vous passez à table et une bonne journée à vous malgré la chaleur. Je te laisse le mot de la fin, Marie-Jo.
1: Oui, eh bien, merci beaucoup à tous d'avoir souhaité un heureux anniversaire à ma sœur Léona. Et merci de tous les appels reçus. Et moi, quant à moi, je vous dis à lundi prochain. Voilà. Au revoir.
0: Bon tour, Marie-Jo.

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Bonjour à tous, c'est Nicolas, bienvenue dans votre émission Aplatube, c'est déjà le 99e numéro de celle-ci, nous sommes le mercredi 24 juin et vous êtes sur la fréquence du 105.5 Radio Chevauchoir. On commence avec les anniversaires du jour, Claude Chabrol qui fête ses 80 ans, Gled Medeiros qui fête ses 55 ans, et Lionel Messi, le meilleur buteur de la Coupe du Monde depuis deux jours, avec 18 buts, qui a détrôné Miroslav Klose, qui fête ses 38 ans. On commence tout de suite en musique avec Tilia, et Je t'aime, le tube de l'été.

C'était les Red Devils avec Olé Olé Olé pour soutenir nos Diables Rouges. Et juste avant, c'était Gérard Blanc avec Du Soleil dans la Nuit. On continue avec Grégoire et Danse.

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1: C'était Marine avec Reste d'Averse et juste avant c'était Lynn avec Je pense à vous. Allez, on va vous emmener vers notre séquence Génération Télé et on va voyager à travers le temps avec la série Code Quantum portée par Scott Bakula et Dean Stockwell.
2: Tout a commencé à l'époque où je dirigeais une expérience de voyage dans le temps appelée Code Quantum. Lors de cette expérience, une horloge cosmique déréglée me fit passer de l'état de physicien à celui de pilote d'essai. Ce qui aurait pu être amusant si j'avais su piloter. Heureusement, je suis aidé par Al, mon ange gardien, qui me suit depuis le début. Malheureusement, Al est un hologramme et je suis le seul à pouvoir communiquer avec lui. Bref, je me promène à travers le temps, passant de la peau d'un personnage à un autre en essayant de réparer les erreurs du passé. Et j'espère chaque fois que mon prochain saut dans le temps me ramènera chez moi et me rendra enfin mon vrai visage.
3: Oh, bravo!

C'était Gold avec Ville de Lumière et avant c'était Zaz avec Si jamais j'oublie. On continue avec Début de soirée et Jardin d'enfants.

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finit notre émission avec Patrick Fiori, que tu reviennes. Et juste avant, c'était Pierre Absinthe avec J'attends le soleil. Allez, je vous retrouve la semaine prochaine, même lieu, même heure, sur la fréquence du 105.5 Radio Chevauchoir ou le www.radiochevauchoir.be. D'ici là, passez une bonne écoute avec la suite de nos programmes. Ciao, ciao, bye bye!

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1: Bonjour à toutes et à tous, auditeurs, auditrices, internautes. J'espère que vous allez passer un agréable après-midi en notre compagnie. Si vous voulez une petite dédicace ou un titre, n'hésitez pas, c'est au 081 13 86 81. Juste après le générique, on écoutera le premier titre qui sera Johnny Hallyday et Clémence, On a tous besoin d'amour. Je vais remercier les parrains et marraines de cette émission qui sont Karine et David de Courrières, Gisèle de Gèvres, Louis et Agnès de Warnant, Josette Francine de Bioul, Didier et Françoise de Nouville-les-Bois, Monique de Buzet, Robert et Yves de Couvin, Luce de Mettet. Un grand merci à vous de votre parrainage.

Nous allons souhaiter un heureux anniversaire à Léona Dugonois. Joie, bonheur, santé, un bon morceau de gâteau et un bon verre à la main.

0: Et on va écouter maintenant Michel Sardou en chantant.
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Une petite dédicace, c'est pour tout Radio Chevauchoir, les internautes, Gisèle de Gèves, Eliane de Profondeville, Didier et Françoise de Nouville, Louis et Agnès de Warnant, les Lustinois, et souhaite un heureux anniversaire à Léona Dugonois, un bon morceau de gâteau et un bon verre à la main. De la part de Karine et David de Courrières, un grand merci à vous de votre dédicace. Et pour vous, voici Marc Lavoine, Je ne veux qu'elle.

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2: On va écouter maintenant un titre de Jacques Brel, La valse à mille temps.

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1: Et on continue avec Garou. Je n'attendais que vous.

Un petit appel qui nous vient de Buzet, c'est pour Jacqueline Le Cire, José Bernard, Marie-Jo Dugonnois et Willy, Viviane de Givet, Robert Yves de Couvin, Véronique, Karine et David, Eliane de Profondeville, Simone de Denay, Patricia, Annick, Marcel, Chantal, Gisèle de Gève, c'est pour nous en studio, merci beaucoup. Christine et Guy de Andenne, elle remercie toutes les personnes qui ont pensé à elle dans les dédicaces depuis ce matin. Elle n'oublie pas son fils Claudie et sa belle-fille Cathy, à qui elle souhaite une belle après-midi ensoleillée et elle souhaite un heureux anniversaire à Léona Dugonnois, un bon verre à la main et un bon morceau de gâteau. De la part de Monique de Buzet, merci beaucoup Monique de ton appel et pour toi voici Angélique.

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2: Petit communiqué de votre radio. Ce dimanche, Jean-François recevra le chanteur Frankie Steven à 9h. On continue avec Karine Ferry, Quand j'ai le mal de toi.

Et nous partons du côté de Denay, c'est pour Monique et Daniel, Eliane de Profondeville, Véronique de Couvin, Julos et Marie-Thérèse, Gisèle de Gef, Maryse de Roubaix, Josette Francine de Bioul, Robert-Yves de Couvin, Marie-Jo et Willy, Viviane de Givet, Eva de Lèves, Patricia et Annick. Et souhaite un bel après-midi ensoleillé à tous les auditeurs auditrices de Radio Chevauchoir et un heureux anniversaire à Léona Dugonois. Joie, bonheur, santé, un bon morceau de gâteau et un bon verre à la main. De la part de Simone de Denay, merci beaucoup Simone de ton appel. Et pour toi, voici Kenza Farah au cœur de la rue.

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3: Une petite dédicace, c'est pour Patricia et Marcel, les cavaliers et cavalières, Eddy et Angélique, merci beaucoup, Simone Dedenay, Eva Delève, Viviane de Givet, Julien et Marie-Thérèse, pour Eliane de Profondeville, Robert et Yves de Couvin, Josette de Bioule, Karine et David de Courrières, et elle souhaite un heureux anniversaire à Léona Dugonois, un bon morceau de gâteau et un bon verre à la main de la part de Gisèle de Gève. Merci beaucoup de votre dédicace et pour vous, voici Jean-Jacques Goldman ensemble.

petit communiqué de votre radio. Ce dimanche à 14h, vous retrouverez Josiane Martin. Dernière festivité avant les vacances. On continue avec Evangélie, je sais.

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4: Isabelle Boulet, un jour ou l'autre.

Un petit appel de Marie-Jo Dugounois qui souhaite un heureux anniversaire à sa sœur Léona. Joie, bonheur, santé et lui souhaite encore beaucoup d'années de bonheur encore avec elle. De la part de Marie-Jo et Willy Dugounois. Merci à vous et pour vous, voici Gérard de Palmas, une seule vie.

0: Et on écoute maintenant Joe Dassin dans les yeux d'Émilie.
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Je vais remercier les parrains et marraines de cette émission qui sont Karine et David de Courrières, Gisèle de Gève, Louis et Agnès de Warnant, Josette Francine de Bioule, Didier et Françoise de Nouville-les-Bois, Monique de Buzet, Robert Yves de Couvain, Luce de Mettet, un grand merci à vous de votre parrainage. Et pour vous les parrains et marraines, voici pour vous

Et on va écouter maintenant Claude François avec le téléphone pleure.

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1: 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On continue avec Collectif Métissé, c'est pas compliqué.

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Un petit appel, une petite dédicace, excusez-moi, c'est pour toute la chaîne de Radio Chevauchoir et les auditeurs, auditrices, internautes, parrains, marraines, cavaliers 2026, malades, handicapés, animateurs, bénévoles, le saint du jour. Et c'est pour souhaiter un heureux anniversaire à Léonard Dugournois, un bon morceau de gâteau et un bon verre à la main de la part de Louis et Agnès de Warnant. Merci beaucoup de votre dédicace et pour vous voici Alizée Gourmandise.

0: Et on continue avec Nadia et c'est parti.
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Et nous partons du côté de Profondeville. C'est pour Brigitte et André, Josette, Claude et Yvonne de Spa, Véronique de Couvin, Marie-Jo et Willy, Luce, Chantal, Cavalier, Marcel, Anne-Marie de Jambe, Cavalière, Patricia, Annick de Bois-de-Villers, André et Michel, Karine et David. Elle remercie toutes les personnes qui ont dédicacé depuis ce matin pour elle et souhaite encore un heureux anniversaire à Léona Dugonois, un bon morceau de gâteau et un bon verre à la main. Une belle après-midi en famille à eux de la part de Eliane de Profondeville. Merci beaucoup Eliane de votre appel. Et pour vous, voici Axel Bauer et Zazie à ma place.

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Et nous partons du côté de Mayence et pour Steve et Carmen, Étienne et Françoise, Eliane de Profondeville, Daniel et Monique, Nicole d'Andois, Josette Francine de Bioule, Gérard de Courrières, Gilbert de Mayen, pour Mireille, maman Marie-Louise, Romain, Luce, Véronique de Couvin et souhaite un heureux anniversaire à Léonard Dugonois, un bon verre à la main et un bon morceau de gâteau de la part de Patricia de Mayen. Merci beaucoup Patricia de ton appel. Et pour toi, voici Alan Johnny à Chic que tu vas offrir à Cédric.

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Une petite dédicace, c'est pour tout Radio Chevauchoir, Louis et Agnès de Warnant, Karine et David de Courrières, Nicole d'Andois, Véronique de Couvin. Merci pour toutes les belles émissions et souhaite un heureux anniversaire à Léonard Dugonois, un bon morceau de gâteau et un bon verre à la main. De la part de Didier et Françoise de Nouville-les-Bois, merci beaucoup de votre dédicace et pour vous voici Patrick Juvet, où sont les femmes ?

un petit appel qui nous vient de Michel de Mayen pour souhaiter un heureux anniversaire à Léona Dugonois. Joie, bonheur, santé, un bon morceau de gâteau et un bon verre à la main. Et nous souhaite également un bon retour. Merci beaucoup de la part de Michel de Mayen. Merci beaucoup Michel de ton appel. Et pour toi, voici Collectif Métissé.

Encore un petit appel qui nous vient de Mayen, c'est pour Steve et Carmen. Josette Francine de Bioul, c'est pour Gérard de Courrières, Gilbert de Mayen, pour Mireille, maman Marie-Louise, pour Véronique de Couvin, et il souhaite également un heureux anniversaire à Léona Dugonois, un bon morceau de gâteau et un bon verre à la main de la part de Cédric de Mayen. Merci beaucoup Cédric de ton appel. Et pour toi, voici la Casa de Papel.

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0: Auditeurs, auditrices, vous êtes en compagnie d'Eddie et d'Angélique. J'espère que vous passez un agrément en notre compagnie. Moi, je vous dis déjà à mercredi prochain.
1: Je vais remercier les parrains et marraines de cette émission qui sont Karine et David de Courrières, Gisèle de Jeff, Louis et Agnès de Warnant, Josette Francine de Bioul, Didier et Françoise de Nouville-les-Bois, Monique de Buzet, Robert et Yves de Couvin, Luce de Mettet, un grand merci à vous de votre parrainage. Auditeurs, auditrices, internautes, j'espère que vous avez passé une agréable après-midi ensoleillée en notre compagnie. Encore un tout grand merci à toutes les personnes qui nous ont appelés durant cette émission. Et moi, je vous dis à mercredi. N'oubliez pas que demain matin, vous retrouverez vos animatrices Lisiane et Viviane pour leur émission Le Tourniquet.

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2: Il est 20h.
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